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Et nous faisons cadeau matin, le psaume 23 dans son ensemble. Pas voir l'île comme psaume, mais analyser comme une modalité, comme un emblème, comme un symbole. 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
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Et nous faisons cadeau matin, le psaume 23 dans son ensemble. Pas voir l'île comme psaume, mais analyser comme une modalité, comme un emblème, comme un symbole. Et le David, arrivé dans le degré, il dit oui, le bonheur et la grâce m'accompagneront tous les jours de ma vie. Et il dit, j'ai choisi de rester dans la maison de l'Éternel. 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

Vendredi, vendredi 22 mai 2026. 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L'émission baptisée détente spirituelle passe chaque matin 6h-8h. L'émission s'est présentée par moi-même frère aux amis. Le monde qui est toujours là pour servir. 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
0: 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Bon Dieu bénit moi.
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0: 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Kafou Goman aussi. 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Let's go. 41 bonnes minutes à préciser.
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0: Encore une fois. 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

0: Voilà donc. Oh mon âme, bénis l'Éternel. Je pense que vous tapez dans ce travail musique ça. Hein? Déjà 45 bonnes minutes après 6 heures. Hosanna au plus haut des cieux.
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0: déjà 48 bonnes minutes après 6 heures, on sera pas connecté. 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
0: Je pense que au tap béni à travers musique, c'est la bonne fontaine, bah, là, non? 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Alors, font-ils danser maintenant?

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0: donc pensais que vous tape danser à travers musique ça pas de problème, OK?
1: Amen.
0: Pas de problème, ma soeur, m'a géré ça. 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Depuis son pas trop OK, moi pas jouer maintenant. 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
0: 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Écrime sans problème matin là, hein.
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0: on continue danser dans ce matin là.
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0: Jésus t'a déjà 26 bonnes minutes après 7 heures.
1: Contrôle.
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0: 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Si Daniel, du bon compas évangélique. 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
0: Stop. 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
0: Salut Fredo, c'est un mime vraiment. 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Compa, compa.

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50 bonnes minutes après 7h. 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Mais l'évangile t'a parlé au matin.

Voilà donc, Baka est tombé. Bon, je vais dernière musique maintenant. 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Et pour mettre en chez mission. Disons, et disons, hein. Fait mission matin. Attention, hein. Pratiquement dernière musique maintenant, je l'ai. Avec révélation. Bon Dieu, grand moi. Ça font bon titan, bah, je musique ça ici. 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

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Vous pouvez vous connecter avec moi. Numéro de téléphone, moi, c'est 41-02-19-67. Vous pouvez écrire sur WhatsApp directement. Relève-moi sans problème. Et suivre cette programmation radio. Rendez-vous lundi si tu veux. Bonne journée dans les seigneurs. Allez, ciao.

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1: 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Bienvenue à.

0: Madame et Sédoké, nous sommes le vendredi soir. Le week-end qui s'annonce sur le monde ce soir. Eh bien, n'oubliez pas, vous êtes sur votre radio, la radio Boss FM 103.9 en sophonique. Et vous êtes à l'heure de Boss Compa, Madame Messé avec Sharon Ariska. Nous sommes là jusqu'à 8h précises et déjà 14 minutes après 18h, Madame Messé, comme à l'ordinaire, c'est 18h20. Eh bien, nous sommes le vendredi, on tourne qui des versions live, hein. Le rythme de l'émotion Baptiste, Compa direct, hein. Eh bien, installez-vous confortablement. Nous allons quand même bien démarrer le week-end sur la radio Boss FM, c'est 3.9 en stéréophonique. Hein. Également, bonsoir à tous les internautes branchés via les plateformes électroniques. On salue le personnel de cette station de radio. Joseph Machu en particulier, on salue Willet Allégrin, notre frère. Louis Cédilien, entre autres. Absolument toutes messieurs. Berloud Christian, Cap Souvenon, bonsoir Moïse Silencia. Un petit big up à tous les animateurs manifestant le grand désir de nous suivre 5 sur 5, lundi au vendredi à 6h à 8h du soir. Mia Mia, facile, Régis Granger. La toute première mélodie à porter ce soir justement pour vous dire bonsoir. Eh bien, restez connectés, madame, merci. C'est l'ambiance, l'amour, l'enthousiasme. Une ambiance de choc apportée par Sharon Ariska, surtout chaque vendredi soir.
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Mia Mia. Un petit salut à Fredo, notre frère. Un petit salut également donc à Cédilien Louis, hein. Maître Dudley Joseph. Jean-Peter Akari, hein.

0: Oui, les talégrans, mon bagay. Oui, les talégrans, en pile compact pour le déposer là, oui.
1: Ouais,
0: seulement beaucoup sous ça. M'pako sous ça, hein. C'est Joël qui a peine checké là. Joël a peine checké là, l'a fait. L'a checké munition. Parce que nous parlons dans la guerre ce week-end là. Munition qu'a fait là, oui. Et ça, on parle, mais. Munition qu'a fait là, oui. En pile comparé. Oui, les allez, grand bon bagay. Jérôme bien aimé, femme basse moyen. Madame Chrissy Mira.

0: tellement j'ai ce blow. Et qu'on parle. Mathurin Josias, le PDG de cette station de radio. Hein. Yes. On salue toute la famille Mathurin. Alex. Compa, compa, c'est bleu.
1: Oui.
0: 24 bonnes minutes après 18h. Hein. Madame Mercier, donc l'ambiance à ni le trop pareil. Hein. L'ambiance suffocante. Hein. L'ambiance du choc apporté par Chardon dans l'esclat ce soir. Compa.
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0: Satan. Ingénieur Jonas Honora, bon bagage Ephrem. 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
1: 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Satan, ça y est.
0: Que le compas se porte bien avec Shannon Ariska pour ce vendredi soir. Et comme à l'ordinaire. Bien aimé, j'ai dit la route de Bassemaya, le PDG de Gloria Matériaux de Construction, elle prend matériaux de construction de A à Z. Elle passe dans le restaurant Gloria Barisso pour nous boire Gwognou. Et puis commander plano de A à Z. Et puis vous-même qui voulez monter système solaire, panneau solaire, batterie, inverter, et puis régulateur, câble, pour ne citer que cela. J'aime saluer donc 11 amis frères. En l'occurrence, Saliba présente Dieu.

0: avec des bagages comme ça, avec des
1: lèvres. 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

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Boudina, bonsoir.

Salut à Clotude d'Aurélus. Également, il y a Love Santa qui écoute depuis Terre Blanche. Hein. Berloul Christian, Terre Blanche étant, je suis bon. Clotude, on salue toute la famille d'Aurélus ce soir. Love Santa, hein. Dansez, non. Mes compagnons, dansez. Les gens de la Branle, les gens de Goumone. Dansez.

0: Clotude. Gérer madame nan bien. Gérer madame nan bien, Clotude. Hein? Linan de Brao.
1: Chéri l'âme
0: sous cet étang. Mamie Doreluse, Marie-Loude. Depuis Montréal, Canada, bonsoir. Bertuse, Marie Bertuse, Marie Juberte également.
1: Sous cet
0: étang. Hein? Pour aimer ça, les absoucelles.

Attention, attention, attention. Garçon de pierre. La Wielo Vilma. Depuis, ok, route de date. Bonsoir à tout la borde. Bonsoir, Gatro. Bonsoir, Fou Goubonne. Bonsoir à toute la personne branchée depuis Binac. Hein. Ingénieur Jonas Honora, l'homme d'équilibre Saron Pib. Depuis, ok, Préville 6. Toutes les personnes de Préville sont saluées. Hein. Bonsoir, Tirac. Les gens de Terre-Neuve, Anse Rouge, Bois d'Orme, Cassonet, bonsoir, bonsoir, bonsoir, Centre-Ville,

0: Le groupe classe qui a su la transition rapidement, madame Messer, ok. Le groupe classe FKD bien interpréter la version, donc FKD en live. On écoute ça.
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L'agence de des dunes, grande des dunes Saint-Pierre, petite des dunes bonsoir. Pays Collins et Michel, Winnet à les grands, Joe les sages.

0: C'était donc le 19 juillet 2025 du côté d'Atlanta. Classe a au fait une très belle prestation. Ça, c'est un extrait de cette prestation. Bien au fait. Le 19 juillet 2025, madame, c'est à Atlanta. Topodopopo. Topodopo. 46 minutes, 18 heures, vous êtes sur votre radio. La radio Boss FM 139. Et vous trouvez votre show. Le show de référence à travers le département de la Thibonite. L'émission qui s'impose sur toute la ville de Onaïve. Une émission qui fait parler d'elle. Surtout avec l'animateur qui le présente. Surtout avec l'animateur qui l'anime. Shalom Ariska. L'homme qui récite la leçon de la déontologie de l'animation à la lettre. L'homme qui est donc sans égal en matière d'animation de radio. Madame, merci. Enjoy. Topo, topo, topo. Topo, topo. Compa, compa, compa, compa, compa, compa. Topo, topo. Où êtes-vous à l'écran? Voilà comment est-ce qu'on anime. Hein? Voilà comment est-ce qu'on fait un show à la radio. Voilà comment est-ce qu'on présente une émission à la radio. Nous avons là et la bonne manière de faire les choses. Hein? Hein? Vous qui êtes jeune animateur, vous devez prendre ce monsieur comme modèle. Parce que vous devez quand même animer à l'instar de ce monsieur. Et si vous n'animez pas comme ça, vous allez bien sanctionner par Louis Cédilien. Vous allez sanctionner par Jody Sage, par Josias Mathurin, Widlet Allégrin également, par Frido. Compa. Berloune Christian, vous avez sanctionné autrui. Les étudiants de Fantastique École Professionnelle, spécialement les étudiants de la communication journalistique. Compa, compa, c'est bleu. Stéphanie Tonancis, La Coulimbe, Base Bon Pays, Fitur Magiska, de la ville Limbé, commune Limbé.
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0: Et Destanis, pour les team et people. Eh bien, apportez un peu de plaisir pour nous. Hein. Son musique, ça, c'est FKD. Hein. L'homme. Ce garçon, Nexatu, c'est. Nexi Dadine, c'est Pierre. Non, Nexi Dadine, tout simplement. C'est Grand Dadine qui. Dadine, c'est Pierre.
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0: Airscar. En tout cas, c'est ça, c'est FM qui arrive sur notre podium. Question de nous offrir.

Maestro de Nesséide, à l'appareil, et toute l'équipe.

En tout cas, madame, c'est après cette chanson, on doit observer une courte pause. Puisqu'il est déjà marqué, donc, 3 minutes après 19h. La, la, la, la. Alors, sur cette mélodie, madame, merci. Comme une sonde en live, c'était donc à Montréal, Canada, le 12 juillet 2025. Madame, c'est une très belle prestation, bien au fait là-bas. Le groupe Zafem. Eh bien, on va mettre terme à la première train de Bossa Compa pour aujourd'hui. Et sur cette musique, et quand même, on vous revient tout de suite après la pause pour la bonne continuité de Bossa Compa sur la radio Bossa FM, madame Mazé, 103.9 MHz. Et nous sommes live sur les différentes plateformes électroniques. On m'appelle Sharon Aiska. On vous revient après quelques secondes.

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Équilibre la vie avec l'orchestre septentrional, Madame Messier. On salue les gens du Nord. Les gens du Nord sont salués, les nordistes. Hein, sont bel et bien salués lors de cette cérémonie musicale. Hein. En tout cas, les entamés des septentrionales, les ferventes de l'orchestre septentrional, vous êtes bel et bien servis à l'émission Boss à Compas sur les ondes de la radio Boss FM pour ce vendredi soir, vendredi qui est donc 22 mai 2026. Hein. Il faut bien équilibrer les choses dans la vie. Parce que ça lui-même, son règle, qu'on ne doit jamais violer.

salut ma présence Dieu, bonsoir. On salue donc Sani Germain, Nistor. La Ruelle Floricien, bonsoir. Compa. L'orchestre septentrional mène la danse cet après-midi à l'heure de cette cérémonie musicale, hein, bien apportée par Shannon Ariska, l'homme qui fait les choses différemment des autres. So, 17 bonnes minutes après 19h.

Il faut faire un coup de micro à la belle Jessica depuis la rue Égalité, la rue Clairvaux, bien sûr. Ainsi que Saliba Présent Dieu qui écoute là-bas. Ben Vincent Duvernat qui écoute depuis la cour Florida. Un petit salut également à Gilles Blanc depuis la cour Chili. Bonsoir Henry, la famille Alvina. Bonsoir la belle Milouze Alvina. Bonsoir Monsieur Gasnel Samy. On salue également donc Monsieur Keken Alvina. On te salue ainsi que ta femme, très spéciale à cette émission pour aujourd'hui.

0: 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On salue Maître Jean Diego depuis la cour Wanamente. On te salue de manière cosmique, de manière spirituelle. Enjoy, frateur. 20 minutes après 19h. Ça fait mes ou grand béton depuis Carrefour Gourmand, bonsoir à toi. Nek Boucan Richard.
1: Balancer.
0: Vergnon Ariska, mon grand frère, bonsoir à toi. Un petit salut à

0: On équilibre les choses à l'émission ce soir. C'était donc à Plaine du Nord le 24 juillet 2023. La chanson Déclaration de l'orchestre Tropicana d'Haïti. Après avoir écouté une version de cette nationale, il est très exigible de faire la passation ici. Les mordus de tropiques vous êtes servis à cette émission, l'émission Boss Compass sur la radio Boss FM, 103.9, 23 minutes à 19h.
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0: Gaton Diaz, non pays toton, à l'instar de Maestro Tiblan. Pour bien répéter, donc. Maestro Tiblan, Gaton Diaz, non pays toton. À la douce, très cool, très sensuel, très romantique. Hein. On salue l'agence de Porto Brecher, la radio. L'agence qui sont bien connectés à la radio. Question d'effectuer ce grand balade avec Shannon Ariska. Enjoy. Commandant, bonsoir.
1: Kota Maya.
0: Salut, Ken qui s'annonce. Oui, de l'état des grands.

0: Ça bon, monsieur.
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0: 바로 안으 박지성의 수도는 대나와
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1: 32 minutes à 19h. Le sang presse. Le va comme l'eau sur le pont, autrement dit. Le va pas de croisière. Le va pas de cheval. Trop de vocables, madame Messé. Mais quand même, un animateur doit avoir pas mal de vocabulaire pour ne pas être monotone. Un petit salut à Renico, l'homme, mon bagage.
0: Allo, salut, salut, oui.
1: En tout cas, ces messieurs, son plaisir. L'ambiance du choc. L'ambiance suffocante apportée par Shannon Ariscar sur la radio, comme à l'ordinaire. Un petit salut à Johnny Liavon. Un petit salut à toutes les personnes de Lister. Luxen, Neg. Puis Neg et Baonet. Les gens de Baonet sont salués ce soir à cette émission très splendide. Je les sage, passez bouteille ou non, papa. En pile munition.

en pile munitions. Défendons, défendons, défendons, défendons. Dobo, dobo. Saliba, est-ce que tu as un verre en main ou encore une bouteille en main? Parce qu'on ne doit pas écouter cette émission avec les mains vides. Parce que c'est le plus grand péché que l'on puisse commettre. Vous ne devez pas m'entendre, surtout les vendredis, sans avoir une bouteille bien remplie. En main, tout simplement. Et pas de l'eau pour le gagner, non? Et pas juste. C'est bon alcool, là. Bon, vendez, vendez. Ou bien le capable de gagner. Bon, petit assaut aussi, non pas voir l'autre côté. La position est naturelle. Bon petit Jean-Paul, bon petit bois cochon. En tout cas, nous sommes à la tête du week-end puisqu'on est le vendredi soir. C'est la fête qui s'annonce, le plaisir qui s'annonce sur le monde ce soir avec la radio Boss FM 103.9. 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

danser, danser. Mais sincèrement, on ne doit pas danser cette version tout seul. Ou du moins, tout seul. Hein? Sincèrement, c'est la plus grande infraction que l'on puisse commise, que l'on puisse commettre. Attention. Eh bien, question de danser cette chanson tout seul, ou du moins tout seul. Vous devez quand même avoir un cavalier, ou du moins une belle cavalière. Question de faire les choses. Faut pas qu'à danser musique ça tout seul. Faut qu'on belle femme devant, ou un beau garçon, un bon danseur, ou bien une très bonne danseuse. Et puis, ça, on va faire l'obé, mais.

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On était au téléphone justement, question de parler à certaines personnes régularisant certaines choses. On a salué la famille Ariska entièrement. On salue également donc la famille Akaria qui sont alors qui est en deuil. Toutes les personnes de cette famille qui sont en deuil, qui sont angoissées par le deuil pour ce moment avec le départ de un membre de la famille. Ça veut dire qu'en pile bas, il n'a pas géré, c'est par téléphone. Ça veut dire que je suis garanti en silence dans le micro. À ce moment-là, je suis en train de faire là, mais quand même, sur l'autre petit arrangement, il n'a pas géré. Ok, ça c'est nous, Look, Love and You Live. Ali La Rivière. C'était donc le 31 mai 2019 du côté de West Palm Beach. Très belle prestation, bien au fait par le groupe No Look. Maestro La Rivière. Compa. Topodopopodo. Un petit salut à Jerry Février. Alors Jerry Akari, bien entendu. Bonsoir Badeski Akari depuis la Coulembe. Yvouze Février. Bonsoir à toi, la Coulembe.

participe, Gazmin Couleur, madame, monsieur, sur notre podium, le podium de la Radio Boss FM. Hein. Madame, monsieur, l'émission arrive à son terme pour aujourd'hui, madame, monsieur. Dopo, dopo, dopo. Dopo, dopo. On salue l'arrivée de Davidson Philippe au studio.

Gazmen Couleur. M'songeons en mime qui c'est. Il y avait Adonis pour les intimes et Bouboute. Un entamé ou encore un fervent, un connecté de disciples de Gazmen Couleur. Madame, c'est on tient à saluer toute l'équipe de la radio. Joseph Mathurin, Willet Aligan, Louis Cédilien et tout l'autre monsieur, saluez. Colin Michel, bon bagage. Je salue tous les fanatiques qui fidèles à l'émission. Ça. Berloul Christian, Maurice Silencia, pour ne citer que cela. Je salue Davidson Philippe, Maradona. Pénico, bonsoir. Jolie Sage, Doudley Joseph. Ça va bon. Joignez les avant, absolument tout le monde. Non, où est Marie-Claude, Bigot, où est l'amante, Suprène, et j'en passe. Tout le monde salué en général. C'était Chanon Ariska, madame, merci. Au micro et à la table technique, justement, pour la toute dernière sortie de Boss Encore pour cette semaine sur les zones de la radio Boss FM 139. Également, nous étions. La peau rapportait le plaisir à tous les internautes et branchés un peu partout à travers le monde. Madame, c'est je me tire. Bonsoir.